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0: Qu'est-ce que j'ai des femmes ?
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9: L'émission s'appelle Regard d'ailleurs. Regard d'ailleurs, c'est cette envie d'élargir son regard sur le monde, d'élargir son regard sur soi, sur les autres, à travers des parcours de vie, des expériences. Je pars du fait que une expérience d'une personne peut en inspirer plein d'autres, par effet de rebond. Et donc j'aime bien donner la parole à ceux que je croise sur mon chemin. Donc ça peut être des réalisateurs, des écrivains, des voyageurs. Là, on se retrouve sur un petit festival qui s'appelle Inner Voice. On a une centaine de personnes à libérer notre voix, à chanter, à danser, à célébrer la vie ensemble. Et sur une table, des bouquins, dont le tien, le Nomade Vertical, c'est ça?
10: Alors, le Nomade Vertical, c'est mon pseudo, mais c'est Nomade, c'est juste le titre du livre.
9: Nomade, c'est le titre du livre. Donc j'ai vu qu'il y avait de la poésie à l'intérieur. On a un petit peu échangé rapidement devant cette table et ton bouquin. Et tu me disais que tu as passé 4 ans avec un sac à dos, avec ce projet d'aller en Australie. Et je me suis dit, mais incroyable, ça va être une belle rencontre. Donc en plus, on partage le même prénom, Alexandre, enchanté. Donc c'est l'idée qu'on notre podcast, et qu'on prenne le temps de te rencontrer et qu'on revienne peut-être quelques années en arrière et savoir comment tout ça a commencé, à quel moment est-ce que tu as eu envie de t'ouvrir sur toi ou sur le monde.
10: Eh bien, bonjour Alexandre. Ça a commencé juste avant le Covid, où j'ai perdu mon papa, et ça a été un vrai déclic de me dire tous ces rêves de voyage en fait sont toujours restés enfouis, tu vois, comme dans des cartons pour plus tard. Et quand il est décédé, je me suis dit oh là non, c'est la première chose qui m'est venue à l'esprit dans les actions à mettre en place. Je travaillais, j'étais responsable adjoint d'un service enfance jeunesse dans une mairie au sud de Pau, et c'était pas la vie de rêve, quoi. Tu vois, il manquait quelque chose de plus grand dans ma vie et j'avais vraiment envie de voyager. Donc j'ai quitté le boulot et après il y a eu ce voyage au Maroc où je suis parti dans une caravane chamanique dans le désert du Sahara. Ouais, une caravane chamanique, c'est comme la caravane, c'est ce qu'on appelle dans le désert quand les dromadaires se suivent. Et la particularité de la caravane chamanique, c'est juste qu'il y a un chaman qui est avec nous, c'est tout. Et on fait des exercices, des ateliers.
9: On parlera peut-être de ça, mais je reviens quand même sur cet événement. Donc tu dis au décès de ton papa, tu t'es dit c'est le moment de vraiment se mettre en mouvement et de réaliser ses rêves. Hein, tu parlais d'une vie où c'était pas forcément la vie rêvée. À un moment donné, on se dit est-ce que je choisis cette notion de choix, ne pas rêver sa vie mais vivre ses rêves, je pense que c'est vraiment important. S'il n'y avait pas eu cet événement marquant familial, est-ce que tu aurais quand même voyagé ou est-ce que ça a vraiment été ça qui a été le déclencheur et pourquoi?
10: Non, c'est ça. C'est ça qui a été le déclencheur. J'aurais voyagé, mais différemment. Déjà parce que j'ai touché un peu d'argent aussi. On va pas se le cacher, ça aide. Je serais pas parti de la même manière si j'avais pas eu cette somme. Ça m'a permis d'avoir plus de sécurité. Et émotionnellement, ça a vraiment été un déclencheur. En dehors de l'aspect argent, ça a été un déclencheur dans le sens où... En fait, c'est vrai que même s'il était malade depuis quelques temps, ça se trouve, c'est moi le prochain, quoi. Il y a vraiment eu cette phrase et cette phase de me dire « Je ne sais pas quand est-ce que je vais décéder. Je ne sais pas quand est-ce que je vais quitter ce monde. Et est-ce que j'ai envie que ma vie ressemble encore à ça ? Et si je pouvais faire vraiment ce que je voulais, qu'est-ce que je ferais ?» Et là, c'était clair que c'était voyager.
9: Donc, un petit peu cette urgence de vivre.
10: Ouais, c'est ça. L'urgence de vivre, je pense que c'est quelque chose qu'on peut facilement contacter quand on perd un proche. Ensuite, il y a qu'est-ce que nous allons mettre en action. Et moi, ça a été ça. Ça a été le voyage. Et je parle du Maroc parce que, en fait, je me suis retrouvé confiné là-bas. Et donc, je suis resté confiné 2 mois et demi là-bas. Et j'étais parti 2 semaines, je suis resté 3 mois.
9: Après la caravane chamanique, hein, donc là, j'imagine, tu descends à Vallée du Drap jusqu'à Mhamid. Et puis, c'est là où tu pars avec quelques nomades du désert, direction Erg Chigaga.
10: Ouais, c'est ça, Mhamid, ouais, c'est exactement ça, bien joué. Et c'était magnifique, ouais. Et après, je suis reparti à Agadir, parce que j'avais mon vol là-bas, et je voulais pas rentrer. Et j'ai décalé 2 jours. Et c'est pendant ces 2 jours-là que le pays a fermé ses frontières. Et donc j'ai été confiné à Tarazout. Et j'avais peur à ce moment-là de partir seul, en fait. C'était vraiment l'intention de partir seul avec un sac à dos, de tout quitter. Et le fait d'avoir vécu ça au Maroc, de m'être retrouvé confiné dans un pays que je connaissais pas.
9: Donc là, tu étais seul, parce que la caravane, j'imagine, c'était avec un groupe de personnes. Donc quand la caravane s'est terminée, t'as continué ton voyage solo en sac à dos.
10: Ouais, c'est ça, exactement. Ouais. Ce qui fait que j'ai rencontré un peu de monde après à Tarazout, mais je me suis rendu compte que c'était simple, en fait, de voyager seul. Et en tout cas, ça a crevé un abcès. Tu vois, il y avait une peur qui était là, et elle a disparu grâce à cette expérience-là. Ce qui fait que quand je suis revenu en France, j'étais vraiment serein par rapport à cet aspect de voyager seul avec mon sac à dos.
9: Et donc tu rentres en France, et là naît ce projet qui est de partir en Australie, je crois.
10: En fait, c'était mon rêve d'ado, et j'ai de la famille là-bas que j'avais jamais rencontrée. Et donc je me dis, je vais aller en Australie sans prendre l'avion. Ça, c'était vraiment le projet. Et en fait, le truc, c'est que j'avais déjà fait tout le tracé. Donc en prenant le train, le bus, le stop, prendre le bateau parfois aussi. Et en fait, c'était le Covid, quoi. Donc j'étais pas vacciné. Donc déjà, il y avait énormément de pays qui étaient fermés. Toute l'Asie était fermée. Et il y avait beaucoup de pays où, sans être vacciné, c'était vraiment compliqué. Mais je me suis dit, il faut quand même que j'essaye et voir jusqu'où je peux aller, même si je savais que c'était impossible de la réaliser de la manière dont je voulais la réaliser, même tout simplement d'aller en Australie. Le pays a été fermé 2 ans à ce moment-là. Mais je n'arrivais pas à faire autre chose, en fait, tu vois. Et je me suis dit, non, je vais quand même le faire. Donc j'ai voyagé 4 mois, sac à dos comme ça, en prenant le bus, le train. Jusqu'en Hongrie.
9: Là, c'était entre deux confinements, pour remettre un peu une temporalité là-dedans, si tu prenais les bus, donc on était quand même libérés, hein. Il n'y avait plus de confinement à ce moment-là, c'était juste oui. Quand tu avais... Parce qu'il y en avait plusieurs, je mélange un petit peu tout ce qui s'est passé dans l'historique.
10: Oui, c'est ça, c'était la 2021, la période du passeport sanitaire. Donc, c'est juste que je faisais des contrôles réguliers, quoi, c'est tout. Des fois dans la gorge, dans le nez... Mais c'était plus pour la vie, après, une fois sur place dans le pays. La Hongrie, c'était plus simple parce qu'ils n'avaient rien mis en place, donc la vie était comme avant. Mais dans les autres pays, c'était vite compliqué. Ouais. Et ce qui fait que j'ai navigué comme ça, entre l'Europe, après je suis revenu un peu en France, toujours en nomadisme, c'est-à-dire plus d'appartements. Et j'étais hébergé à droite à gauche, faisais aussi du woofing. Et ensuite, en 2022, j'ai commencé à marcher sur Compostelle. Et donc, j'étais toujours, tu vois, dans cet état d'esprit de nomadisme, et j'essayais de m'imprégner de cette énergie-là. Et c'est vrai que c'est assez difficile quand tu n'as pas de lieu fixe, tu vois, comme un van ou une maison dans laquelle tu vas retourner chez toi après. C'est vraiment étrange comme sensation.
9: Mais ça, c'était un choix d'expérimenter ça, le nomadisme, sans avoir un lieu de repli.
10: Oui, c'était un choix. Après, je n'avais pas les moyens d'acheter un van de toute manière. Et je n'y avais pas l'envie à ce moment-là. Aujourd'hui, ce serait plus l'envie, ouais. Si je devais recommencer, je prendrais un van. Mais là, j'avais besoin de cette sensation de liberté. Et juste être avec mon sac, et ça c'est quand même incroyable, de pouvoir décider de là où je veux aller, où je veux être. Il y avait cette sensation-là, et finalement, en fait, je me suis rendu compte en le vivant que la liberté est quand même restreinte, parce que de toute manière, il y a des endroits où ça me plaît pas, il y a des endroits où c'est trop cher, je vais chercher du woofing, mais en fait... Il n'y a pas 50 opportunités non plus. Donc au final, j'ai commencé à suivre un peu ça, tu vois, ces opportunités.
9: On a tendance à idéaliser la vie nomade. Hein, c'est quelque chose, tu l'as utilisé, le mot liberté. Et on se retrouve là souvent bloqué dans nos quotidiens et on aspire à quelque chose de plus grand, de cette liberté, de ce mouvement. Et je veux bien que tu me parles de cette idéalisation par laquelle tu es passé aussi, parce que tu disais, c'est pas forcément évident d'être nomade à temps plein.
10: En fait... J'ai souvent dit que ma première valeur, c'était la liberté. Et je le pense toujours, mais c'est juste que mon regard sur la définition de la liberté et sur comment je la vis, ça a complètement changé. Et aujourd'hui, je vais plus parler de liberté intérieure, alors qu'à l'époque, je pensais vraiment... Je parle comme si c'était super longtemps, mais je pensais vraiment que la liberté, c'était « je fais ce que je veux quand je veux ». J'avais vraiment un côté comme ça. Et là, c'est pour ça, et heureusement que je l'ai fait, parce que je me suis rendu compte que, bah, que c'était faux, en fait. C'est irréalisable, dans le sens où tu peux, je sais qu'il y a des voyageurs qui partent 20 ans comme ça, mais tu as toujours une limite. Il y a toujours quelque chose, à un moment donné, qui va te limiter. Ça peut être les moyens financiers, ça peut être finalement tu vas rester plus longtemps dans un pays que tu pensais. L'Italie, j'ai passé 3 mois en Italie, j'ai rencontré des gens, je suis resté dans les Abruzzi, les montagnes à l'est de Rome, c'était juste magnifique. Je me suis retrouvé dans un village italien où personne parlait l'anglais ni le français. Je suis resté plusieurs semaines et c'était génial en fait.
9: Et c'était pas du tout calculé?
10: Pas du tout, pas du tout. C'est juste que j'avais rencontré un Italien qui m'avait invité dans sa famille. Et après, bah, j'allais pas squatter non plus là longtemps. Il m'a dit, oh, je connais un gars qui loue une maison juste à côté. Et voilà, et ça s'est fait. Et j'ai appris à vivre comme ça en fait. Non plus vouloir contrôler la vie de nomade, cette pseudo-liberté, mais de suivre un peu le fil qui, comme si la vie me proposait des opportunités, tu vois. Et là, de dire, ok, je prends. Même si c'est un village, je sais pas comment je vais faire, je connais personne. Mais c'est ça, en fait, la vie de nomade.
9: Donc tu partais seul, tu t'en remettais complètement à l'existence, à l'univers, à ce qui se passait, aux rencontres, aux synchronicités.
10: Ouais, complètement. Ouais. C'est un vrai exercice que je poursuis encore aujourd'hui. Je pars de loin parce que j'ai quand même un profil un peu contrôlant, donc il y a beaucoup de taf. mais c'est vraiment une joie, c'est vraiment du bonheur de goûter ça et de se dire en fait il y a rien à faire. Il y a rien à faire. Je connais quelqu'un, on a quelqu'un en commun qui dit souvent tout est là. J'aime beaucoup cette sensation de liberté dans le il y a rien à faire. Alors, il y a rien à faire, j'entends, il y a toujours quelque chose à actionner dans la matière, évidemment. Si tu pars pas, t'attends, personne va venir te chercher, mais c'est le seul pas que t'as à faire. Et tout le reste est déjà présent, en fait. Et c'est flippant parce que il y a des moments où je suis passé totalement à côté d'opportunités. En Australie, j'ai passé 2 mois, alors que ça faisait plusieurs années déjà que j'étais nomade. Et j'ai passé 2 mois à faire que des choix, un peu contrôlant, ouais, complètement. Mais vraiment, ça a été 2 mois de ce qu'on pourrait qualifier d'échecs. C'était pas des échecs, mais c'est juste que c'est comme si je n'avais plus du tout envie de suivre ce fil et je me suis mis dans une énergie. Non, c'est moi qui décide en fait. Et ça fait que je suis allé de mésaventure en mésaventure pendant 2 mois quand même.
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9: Mais qu'est-ce qui se passe quand on arrive à lâcher prise, à lâcher le mental? Tu parles de côté contrôlant, parce qu'on est souvent, on est beaucoup à l'être. Je pense même qu'on est éduqué de cette manière-là. On n'est pas forcément préparé à se relier à son intuition. On apprend très vite à utiliser sa tête, parce qu'il faut qu'on trouve une place dans cette société, dans ce système. Et la conscience, c'est quelque chose qu'on a tendance à mettre un petit peu de côté. Mais on se rend compte que quand on libère l'espace et du temps, il y a des fois une forme de magie qui opère, notamment dans le voyage, dans le mouvement, quand on part sans plan, c'est comme si le filet apparaît. Mais comment ça marche? D'où vient cette magie? Est-ce que tu l'as expérimentée? Et quelles sont les conclusions que tu en fais?
10: Alors ouais, cette magie, je la connais très bien, puisque je l'expérimente quasiment tous les jours maintenant. Je dirais que la difficulté que j'ai, c'est qu'à un moment donné, il faut quelque chose qui se casse. Il faut que je me prenne un mur pour que je lâche tout, en fait, tu vois. Parce que le contrôlant en moi, il est tellement fort, il prend tellement de place. Le rebelle aussi, le gars qui veut décider, qui veut pas qu'on lui donne d'ordre, il a pris tellement de place pendant des années que je suis obligé de me retrouver avec un van rouillé, de me retrouver dans des situations totalement saugrenues, tu vois, ou avoir des ampoules partout aux pieds sur Compostelle, à ne plus pouvoir marcher, pour à un moment donné m'en remettre à la vie, à l'univers, à Dieu, t'appelles ça comme tu veux. Mais pour moi, c'est la même chose, donc c'est juste m'en remettre à cette énergie, dire « Ok, en fait, maintenant, je vais me laisser porter. » Et là, c'est magique. Et je me souviens d'une journée sur Compostelle où j'avais donc les 4-5 ampoules sous chaque pied. C'était vraiment une horreur pour marcher. Et puis, ce qui fait que les gars que j'avais rencontrés, avec qui je marchais, bah eux, ils sont partis. Je me suis retrouvé tout seul avec mes ampoules. Il faisait 40 degrés en Espagne. Et là, j'étais là, oh, l'horreur, quoi. ça faisait 5 jours que j'étais parti. Et en fait, à ce moment-là, j'ai dû ralentir, j'ai été obligé. Je faisais 10 km par jour et j'ai rencontré un Anglais d'une 60aine d'années qui était handicapé. Et en fait, on marchait à la même vitesse. Et on a commencé comme ça, à marcher ensemble pendant 10 jours. Et on faisait 10-15 km par jour, des fois 20. Et c'était magnifique, c'était beau cette rencontre, c'était doux. Et on arrivait dans des villages où personne s'arrêtait. Mais vraiment aucun pèlerin s'arrêtait. Et nous, on était obligés, on pouvait pas faire autrement physiquement en fait. Et on allait voir les mairies, elles nous ouvraient les auberges pour nous, parce que personne s'arrêtait. On allait dans des endroits où personne dormait. Et en fait, on a vécu un voyage dans le voyage, tu vois. Et ça, pour moi, c'était de la magie. C'est un grand enseignement. Et ce qui fait que, ça, tu vois, c'est très intime, ce que je vais te partager, mais en fait, aujourd'hui, j'apprends à ne pas aller jusqu'à là pour vivre cette magie, tu vois. Ne pas aller jusqu'à me faire mal, ne pas aller jusqu'à me blesser pour me rappeler qu'en fait, il y a juste la magie à suivre. Que la magie, elle est déjà là, elle est déjà présente. Et ouais, il y a encore des moments où je me blesse, où je me fais mal et je me dis, merde, tu vois. Non, reviens, reviens là, reviens. Fais confiance et confiance.
9: Mais fais confiance et confiance à qui ? D'où vient cette magie ?
10: Ouais, c'est le mystère, hein. C'est difficile de mettre un mot dessus.
9: Mais tu l'expérimentes, en tout cas tu peux dire que plus tu lâches, plus tu te dépouilles de tes croyances ou des projets, plus quelque chose de magique entre dans ta vie.
10: Ouais, j'avais pas envie de venir à l'Inner Voice par exemple, vraiment, j'avais pas envie de me taper la route, il y a 8 heures de route, j'avais pas envie de venir. Mais il y a vraiment cette force, cette magie en moi qui disait non, il faut que tu ailles en fait. Et je me dis, heureusement que j'ai écouté, parce que si j'en avais fait qu'à ma tête, je serais passé à côté de tout ce qu'on a vécu, c'est quand même incroyable.
9: Ça, c'est souvent lié à la mise en mouvement. On est souvent limité par nos peurs ou par des fausses croyances, peur de se mettre en mouvement. Et c'est là qu'on se rend compte que quand on part ou quand on met du mouvement dans sa vie sans réellement savoir vers quoi on va, c'est peut-être là encore où la magie est plus grande.
10: Ouais, c'est ça. Ouais. Sortir de sa zone de confort, ça en fait partie. Ouais, c'est incroyable. Toi, tu expérimentes ça aussi ?
9: C'est toi que j'interviewe.

0: Mais je reviens sur le thème du voyage, donc j'entends pendant le Covid, suite à un événement marquant, hein, qui est le décès de ton père, tu te dis, mais en fait, cette urgence de vivre, de ne pas passer à côté de sa vie, et toi, c'était ce rêve de gamin, de voyager. L'Australie faisait partie de ses rêves, tu voulais y aller par voie terrestre. Bon, c'était compliqué parce qu'en plein Covid, il y avait les problématiques des visas, des passes sanitaires et les vaccins. L'Australie, tu y vas quand même plus tard, mais là, tu me parles de Compostelle, donc tu l'entends bien. Après ton voyage en Europe, tu t'es dit, allez, Compostelle. Donc j'imagine qu'il y a une quête aussi derrière tout ça.
1: En fait, Compostelle, j'ai travaillé dans une radio qui s'appelle Radio Présence, il y a maintenant un moment, sur Figeac, dans le Lot. Et je suis un peu obligé d'en parler parce que c'est avec eux que j'ai commencé ce métier. Et c'était génial. Et en fait, si tu veux, bah, Figeac, c'est un lieu quand même où beaucoup de pèlerins passent. Ça m'est arrivé de faire des reportages sur Compostelle. Et en fait, je suis tombé amoureux de l'énergie, amoureux de la fluidité, de la simplicité, des gens qui marchent. Et wow, je trouvais ça tellement puissant. Je ne suis pas chrétien. J'ai une foi qui est personnelle, qui est intime, qui est grande, qui est importante, mais qui n'est pas en rapport avec la religion chrétienne. Mais juste de les voir avec ça m'a animé en fait. Et je me suis dit, mais j'ai envie d'expérimenter ça, de marcher comme ça sur plusieurs semaines. Seulement, je voulais avoir le temps de le faire. C'est-à-dire, j'avais envie vraiment de me dire, si un jour j'ai les moyens et le temps, je pars 2 mois. C'était ça l'intention en fait. Et donc, enfin, pour le coup, je l'ai fait 2 fois, 1 mois, mais la même année, donc en 2022. Et pareil, j'étais dans un état où je me suis dit, il y avait une urgence vu que j'avais arrêté de voyager, il y avait une urgence de revenir à un projet, à quelque chose qui m'anime à ce moment-là. Et là, je me suis dit, Compostelle, en fait. Tu vois, c'est vraiment genre l'ampoule qui s'est allumée. Et c'était juste magique, là aussi. Et donc, je suis parti. J'étais sur Pau à ce moment-là. Donc, je suis parti d'Oloron-Sainte-Marie. Et voilà.
0: Et Compostelle, donc là, c'est encore une fois cette notion d'être dans le mouvement, mais en plus dans la marche. Il y a quelque chose d'ordre de la lenteur où on a tout sur soi. On a un sac qui fait entre 8 et 12 ou peut-être 14 kilos, ça va dépendre des voyageurs. Et on se rend compte qu'avec ce sac et ses jambes, on avance et on n'a rien besoin de plus que ça.
1: Ouais, en fait, le chemin, il est hyper intéressant parce que moi, c'était devenu vraiment un défi physique. Savoir, est-ce que je suis capable d'aller jusqu'à Fisterra? Parce que du coup, j'ai été jusqu'à Fisterra. Et qui est, pour ceux qui connaissent pas, mais c'est 90 km en gros après Compostelle. Et en fait, je me suis lancé ce défi. Et en effet, le sac, 7-8 kilos, moi, j'avais fait en sorte que ce soit le plus léger possible. Je suis pas costaud, donc du coup, il fallait vraiment que je l'adapte à ma morphologie. Et puis j'avais jamais marché comme ça. Au final, j'ai fait 25 km en moyenne par jour, et c'est beaucoup en fait. Tu te lèves tous les jours, le climat. Par contre, à force, j'ai appris à m'observer. Au début, je partais très vite. Finalement, je me suis rendu compte que mon rythme de marche était plutôt lent. Je partais tôt, genre à 6 h du matin. Et j'ai réussi comme ça à apprendre à me connaître, à connaître ma marche. Et au quotidien, ça me sert. Il y a des fois, je m'observe et je me dis, oula, là, je suis en mode speed, en fait. Je peux faire exactement la même chose, mais en ralentissant, en prenant mon temps. Et ça, c'est assez génial.
0: Mais souvent, tu disais, voilà, cette notion d'effort physique, on ne se fait pas confiance, on a peur de ne pas y arriver, et on a tendance à oublier qu'avant d'être sédentaire, on est nomade. L'homme, génétiquement, on a toujours été chasseur-cueilleur ou semi-nomade, on a toujours été en mouvement, le mouvement fait complètement partie de notre humanité. C'est finalement que très récemment qu'on a commencé à se sédentariser et à passer autant de temps assis sur une chaise, sur les bancs d'école ou devant un écran d'ordinateur. Et remettre du mouvement, c'est remettre notre corps, physique, émotionnel et spirituel en marche et en route.
1: Ouais, c'est exactement ça. Je vois que je m'éteins, moi, si je reste trop longtemps assis, j'ai l'impression de tourner en rond, tu sais, que vraiment le poisson dans son bocal, quoi. Sauf que le poisson, il oublie, alors que nous, on n'oublie pas. Et du coup, ça, je trouve que c'est vraiment compliqué. Alors, aujourd'hui, pour moi, le but, c'est pas de redevenir nomade, mais c'est en tout cas d'ajouter plus de nomadisme dans mon quotidien. Et ça, c'est complètement différent.
0: Oui, parce qu'effectivement, tu disais, un nomade, ça peut être assez inconfortable. Enfin, cette notion de quête de liberté, je fais ce que je veux quand je veux, c'est là où on se rend compte qu'en fait, la liberté, c'est pas ça. Et que ça peut être très inconfortable de ne pas savoir finalement, des fois d'avoir trop de choix peut aussi, quelque part, nous rendre malheureux, nous rendre tristes, et surtout quand on n'a pas de point d'ancrage.
1: Je me suis rapidement rendu compte que parfois j'étais plus dans l'errance. Et c'est ça le risque avec le nomadisme quand t'as pas de point d'ancrage, c'est de errer. Et ça, c'est le pire chose qui puisse arriver. Alors, on peut errer en restant chez soi aussi, hein, mais quand tu pars comme ça à l'aventure, en voyage, avec ton sac à dos, que t'es plein de rêves, que tu crois que ça va être génial, et qu'en fait, un jour, et là, je me suis rendu compte, je me suis dit, waouh, en fait, là, je suis en train d'errer. Et là, j'ai pris une grosse claque, et c'était en Australie, ça faisait 2 jours que j'étais arrivé en Australie, et là, je me suis dit, waouh. Et le retour est très difficile. Après, le retour à la vie active, le revenir, se réinstaller, pour moi en tout cas, hein, ça a été un long chemin aussi. Ouais.
0: Mais tu l'as expérimenté le retour? Parce que j'ai l'impression que t'es toujours en mouvement là.
1: Maintenant, je suis en mouvement, mais j'ai un point d'ancrage. Ouais, et ça, là, c'est ce qui me correspond en fait. Tu vois, j'ai un appart, je le loue, et là, si je pars un mois, ça m'arrive, bah, je le mets en sous-location, ça se passe bien à chaque fois, et en fait, ça, c'est ma manière de vivre maintenant, en fait. Je veux vivre comme ça.
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0: Alexandre, t'as un bouquin qui était posé sur la table, Nomade, et tu me parlais aussi de verticalité. Donc je veux bien qu'on aborde déjà le bouquin, comment est-ce que tu en es venu à écrire un livre, et qu'est-ce que tu entends par le nomade vertical?
1: Alors ouais, c'est un recueil de poèmes qui s'appelle Nomade, que j'ai commencé à écrire des poèmes au Maroc, donc bon, pendant le confinement, il y avait du temps. Et j'étais inspiré là-bas, il y avait le coucher de soleil tous les soirs, enfin voilà, ouais, c'était juste quand même, c'était un cadre magnifique. Et ça m'a poursuivi, ça m'a accompagné comme ça pendant pas mal d'années, pendant bien 4 ans où j'ai écrit régulièrement. Et après, il y avait quand même cette présence qui était là de me dire ça serait bien de matérialiser ça, pas que ça reste juste sur Internet ou dans un cahier, tu vois. Donc j'ai fait la démarche de diffuser, de publier un livre. Avec une maison d'édition qui m'a accompagné, qui m'a fait confiance. Et en même temps, je t'avoue que j'étais un peu déçu aussi parce qu'on en a parlé, mais c'est vrai que l'édition, c'est un peu compliqué. Aujourd'hui, il y a beaucoup de maisons d'édition qui ne jouent pas le jeu au niveau de la com, et c'est un peu dommage. Mais dans tous les cas, le livre est là, il existe, et franchement, je l'aime bien.
0: Alexandre Devina, ok, donc un livre, mais aussi un podcast.
1: Ouais, bah. Comme j'ai longtemps travaillé en radio, c'est vrai que je voulais revenir à ça. La rencontre, comme tu le fais là, comme on le fait, c'est génial. Le fait de pouvoir échanger directement. Et donc le podcast s'appelle Nos chemins de conscience. L'intention, c'est vraiment de parler du chemin intérieur, de ce cheminement. Et j'aime rencontrer des personnes qui ont cheminé, qui ont avancé, qui ont eu des moments comme ça, des switches. Et ça, moi, j'adore en fait. C'est juste génial, c'est du régal.
0: Donc c'est ça en fait ton podcast, c'est trouver des parcours de vie où des gens à un moment donné font un virage à 200 degrés ou à 190 degrés pour remettre un petit peu de sens et de cohérence dans leur vie.
1: Ouais, bah, je les cherche même pas, hein, la vie me les apporte sur un plateau, hein, donc ça c'est génial. Mais ouais, c'est ça. Ouais. Et il y a aussi je fais aussi des podcasts solo où là je reviens sur des choses que j'ai vécues, je partage des témoignages et j'en fais des retours. Voilà. Donc c'est vraiment les deux axes que j'ai donnés à Nos chemins de conscience.
0: Nos chemins de conscience. Donc on peut t'écouter sur YouTube et sur les Spotify, Deezer et compagnie.
1: Ouais, c'est ça exactement, ouais.
0: Tu me parlais aussi de verticalité, le nomade vertical. Hein. J'ai pas bien compris si c'est parce que tu grimpes et escalades les montagnes ou est-ce que tu veux te relier à l'énergie du ciel et de l'univers
1: c'est
0: et du cosmos.
1: C'est ça, ouais, c'est plus le deuxième. Enfin, en fait, sur Instagram, c'est mon pseudo, le nomade vertical, et je cherchais un nom pour mon site internet. Nomade, c'était évident, mais je trouve qu'il manquait quelque chose pour définir le nomadisme comme je l'entends aujourd'hui. Parce que le nomadisme, évidemment, le nomade se déplace toujours sur un plan horizontal. Ça, bon, il n'y a pas besoin d'en dire plus. Mais où est la verticalité, en fait? Où est l'axe qu'on va garder, qu'on va conserver? Tu vois, je vois ça un peu comme un sabre. Et toujours rester fidèle à mes valeurs, à qui je suis, et aussi dans mon axe. C'est-à-dire, quoi qu'il se passe, quel que soit ce que je vis, je vais rester fidèle à moi-même. Et c'est ça en fait ma verticalité, plus que le côté spirituel qu'on peut évidemment parler, on peut rajouter, mais pour moi le plus important c'est pas ça, c'est l'ancrage et la présence dans cet axe horizontal, non pas la dispersion ou l'errance. Et voilà, et c'est vrai que j'ai vu qu'il y a des entreprises à l'international qui s'appellent Vertical Nomad, et c'est des trucs d'escalade ou pour couper des branches, c'est assez marrant. Ça m'a fait rire. Et donc ouais, c'est drôle, c'est génial, j'aime bien ce nom.
0: Et quelle est la suite alors ? Donc tu as expérimenté le nomadisme sans avoir de point d'ancrage. Maintenant tu es semi-nomade avec ce pied à terre qui te permet de continuer à mettre du mouvement, mais moins de savoir où tu vas, ou plutôt où tu reviens. Quelle serait la suite de ton parcours, Alexandre ? Vers quoi est-ce que tu veux cheminer, aller te déployer, t'envoler et avancer ?
1: J'aimerais bien organiser des espaces de rencontres déjà. Entre hommes et mixtes, ça c'est quelque chose que j'ai envie de mettre en place, et aussi d'intégrer justement cette verticalité, de travailler sur la verticalité. Le groupe c'est génial, parce que pas du tout dans le sens de vouloir enseigner quoi que ce soit, mais ça, on avance plus vite ensemble. Je trouve que c'est vraiment un accélérateur. Il y a tellement de résonance entre les gens, et je le vois dans tous les espaces dans lesquels j'ai été, c'est toujours ça. Et c'est pas parce qu'il y a la personne qui crée l'événement n'est pas forcément plus avancée que les autres en fait, mais elle crée l'événement pour permettre à tout le monde de se rassembler, de partager des histoires, des témoignages et d'expérimenter. Et je trouve qu'on a besoin de verticalité dans ce monde. On s'affaisse, je trouve que l'humanité s'affaisse.
0: On a besoin de verticalité et d'ancrage pour pouvoir peut-être prendre cet élan nécessaire pour pouvoir aller plus loin et plus haut. Merci Alexandre, merci à toi.
1: Merci beaucoup Alexandre.
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2: Il est 15h, rien à signaler.

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0: crayon qui bave.
1: Alors, concernant la baisse des prix alimentaires, jeudi, mon hypermarché a placé le rable de lapin sur l'étagère haute d'un rayonnage. Or, vendredi, il était sur l'étagère centrale et samedi sur celle du bas. Nous confirmons donc une réelle tendance vers une baisse durable de lapin.

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0: Pas une petite quille ?
1: Allez, on se fait une petite quille. C'est 6 verres une petite quille, allez, on se prend une petite quille. Moi je vais partir sur un jaja. Hein. Un petit glouglou là. Vous avez quoi en glouglou ?
0: Ah ouais.
1: On va prendre ça, ouais.
0: Ouais.
1: Ouh, il est réduit. On va l'aérer un peu, on va te caresser.

c'est comme ça qu'ils faisaient avant.

Alors là, on est sur un cépage de muscadet, c'est un assemblage de folle blanche et de melon de Bourgogne. Ah ouais, Manu m'a appelé, il m'a dit, ouais, il y a eu un gel. Ah bah 60%, hein, 60% de sa récolte qui est foutue. Hein. Ah bah ça, c'est les aléas du vin naturel. Hein. On fait avec les éléments de la nature. Hein.

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0: 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Pourrions-nous être vus comme le mouvement, ce changement constant qui nous rend vivantes? Nous avons la capacité de remise en question pour cela, mais sans l'accès à cette posture, votre regard en fait une liste d'adjectifs simplistes et souvent violents. Trop fragile, sensible, hystérique, lunatique, folle. 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C'est possible, certains le font déjà. Merci à eux.
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Et maintenant, je prends super soin de mon bout de bois. Je l'amène en ville, on fait des activités, c'est un bon vieux pépère et je le montre à tout le monde. 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

mène dans mon jardin. Je le trouve super coolos. Il est émouvant. A-t-il une famille ?

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